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1: Ouais, Serve.
2: Au Nord.
1: Qu'est-ce qu'ils attendent tous là?
2: Je sais pas, je crois qu'ils attendent qu'on leur envoie la bombe, hein.
1: Faut leur donner la bombe.
2: Faut leur donner la bombe, comme ça au moins, tu vois, ils comprennent une bonne fois pour toutes que.
1: Il reste plus que nous là.
2: Il reste plus que nous et.
1: Nord.
2: Cervantes.
1: C'est du lourd,
2: ça va traiter la bombe.